0: réponse.
1: Est-ce que mon abonné gobe? I'm going to go to the house. Amen.
0: Amen.